0: Jamie gâteau.
1: Moi, non. 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
0: J'espère que tu aimes le château brillant quand même.
1: Château, non. 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
0: Ah, c'est bon.
1: Oui, c'est très bon.

0: Dis-moi, tu aimes la sauce blanche, hein?
1: Oh non, j'aime le shorba b'adas, masamir rikab.
0: Et la pizza, c'est pas bon?
1: Hey, pizza, y'en est bon, mais lahma b'ajin, c'est aussi bon.